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1: Dis donc, qui l'auras-tu?
2: Bah, j'ai à peu près la même heure que toi.
1: Bah, alors, il est en
2: retard, monsieur. Il est peut-être amoureux.
1: Il est peut-être amoureux.
3: Ah, oui. Tiens, voilà.
4: Alors,
5: salut.
4: Raconte-nous ce qui est arrivé. Comment ça s'est passé pendant qu'on t'attendait là? Alors, tu ne dis rien? Pourtant, tu pourrais bien penser à tes copains.
5: Parler du rendez-vous,
4: c'est voilà, ça. C'est tout ce qu'on a.

0: Ça tournait. Alors, ça tournait. Mais ça n'a pas tourné pendant toute la soirée. À moins que tu aies valsé.
1: Vous êtes bête.
0: Alors, raconte. Tu nous avais promis de ne rien nous cacher.

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1: Alors
0: on rêvait qu'on s'aimait, mais ça n'a pas duré, tu sais. J'ai senti qu'il fallait, ah oui, fallait se décider. Ah.

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Le jour où je l'ai rencontré dans une de ces soirées, j'ai même pas pu la regarder, tellement ses yeux me brûlaient. Alors je lui ai pris la main, les yeux, le corps et les seins. Elle me dit, fais-moi du bien.

Et me voyons, Milord. Souriez-moi, Milord. Mieux que ça, un petit effort. Voilà, c'est ça. 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

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Bien sûr, si l'on ne se fonde que sur ce qui saute aux yeux, le vent semble une brute raffolant de nuire à tout le monde. 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

C'est le moment crucial de ce spectacle. Il y a actuellement plein de caméras ici. Je voudrais demander, parce qu'on est en train de, actuellement d'enregistrer ce soir. Et là, j'ai un petit appareil. Je voudrais bien que quand les autres chanteurs verront le DVD de ce spectacle, je voudrais bien qu'on ne pique pas ce petit truc. Donc, pas de plan de la caméra derrière. Merci beaucoup. Alors ça, c'est un analyseur d'ambiance dans la salle.

Normalement, on fait le test chanté. C'est-à-dire... Hier soir, au même endroit du spectacle, on était à plus 62. Nous sommes actuellement à plus 5. Peut-être dans ma prochaine tournée dans 34 ans. Plus 40.

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0: aucune similitude à ça.
1: Nous avons chanté.
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